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1: Merci d'avoir choisi Radio France Internationale RFI pour vous informer. Il est 6h du matin ici à Paris, il est minuit à Ottawa. Il est 23h dans le Tennessee aux États-Unis. Bonjour Marion Kazanov.
2: Bonjour Vincent Dublange.
1: Le journal international est à la une, la riposte canadienne aux droits de droit des Américains.
2: Des surtaxes de 15 à 50% sur une série de produits américains dès le 8 septembre. Ottawa reste ferme face à Washington après des pourparlers infructueux entre les deux voisins. Washington asphyxie un peu plus l'économie iranienne et ça se ressent sur les porte-monnaies, notamment pour les commerçants. Reportage à Téhéran dans ce journal. Ce 26 août marque le jour des héros en Namibie. La commémoration du début de la guerre d'indépendance en 1966. Une artiste éternellement généreuse, dit Taylor Swift, talentueuse et déterminée, dit Beyoncé. Les hommages des plus grandes à l'une des leurs. Dolly Parton, légende de la musique américaine, est morte hier à 80 ans dans le Tennessee. Comme promis, le Canada riposte aux droits de douane américains. Le pays imposera dès le 8 septembre des surtaxes douanières de 15 à 50% sur une série donc de produits américains. En réponse donc à celle annoncée par Washington la semaine dernière, le conflit commercial s'envenime entre les deux voisins. Mais ce qui ressort de ces tensions, Sarah Krakowicz, c'est surtout la fermeté du Premier ministre canadien Mark Carney face à Donald Trump.
3: En claquant la porte aux négociations, le chef d'État canadien a été clair, il ne cédera pas face à Washington. Malgré la dépendance historique de son pays envers les États-Unis, Mark Carney a dénoncé, je cite, « un pays qui demande trop et offre trop peu ». Après la surenchère des droits de douane et les attaques verbales entre les deux chefs d'État de ces derniers jours, la défense de la culture québécoise et de la langue française se sont ajoutées aux tensions entre Ottawa et Washington. Mark Carney était arrivé au pouvoir en pleine offensive commerciale des États-Unis et il a fait de son opposition à Donald Trump sa marque de fabrique. Un premier budget présenté en novembre 2025 répondant à la nécessité de réduire la dépendance canadienne aux États-Unis, puis un discours au Forum économique de Davos. Sans citer Donald Trump, le Premier ministre canadien y appelait les puissances moyennes à résister à la coercition économique exercée par les plus grandes.
2: Mark Carney a aussi annoncé le déblocage de 4,5 milliards d'euros d'aide pour les secteurs touchés par les surtaxes américaines. Les États-Unis frappent aussi l'économie iranienne dans un tout autre contexte. Washington a annoncé lundi un nouveau train de sanctions dans le cadre de cette guerre. Débutée il y a bientôt 6 mois, elle vise ces sanctions les partenaires commerciaux de Téhéran sur l'or, la technologie, l'aviation, le transport maritime. Aucun calendrier pour leur entrée en vigueur n'a été donné, mais déjà l'onde de choc se fait sentir. Les quotas d'essence ont été réduits par les autorités et les files d'attente aux stations-service, elles s'allongent pour une population déjà confrontée à une forte inflation depuis des mois. À Téhéran, le reportage de Siavosh Ghazi.
4: L'inflation était déjà à 70% et celle des produits de consommation courante à 130%. L'annonce de nouvelles sanctions américaines aggrave encore cette situation, comme l'affirme Ali Reza, qui a un grand magasin d'halogènes dans le centre de Téhéran.
5: À cause de ces sanctions, qu'elles soient iraniennes ou étrangères, le prix de nos halogènes a augmenté de 30% en 3 jours seulement. Nous avons stoppé les ventes. Nous achetons de l'aluminium et de l'acier pour fabriquer nos produits. Avant, nous en trouvions, mais maintenant, on n'en trouve plus. On a même versé de l'argent, mais les fabricants disent que les ventes sont stoppées.
4: La situation est encore plus difficile pour les classes moyennes et les classes les plus pauvres, comme l'affirme Ali, un cordonnier du nord de Téhéran.
6: Le prix des produits que j'achète pour travailler a doublé en 2 mois. En 2 mois, pas en 2 ans. En ce qui concerne la vie de tous les jours, tout le monde est vraiment sous pression. Mon père a une retraite de 20 millions de toumans, soit 85 euros, mais il doit payer 18 millions pour ses médicaments tous les mois. Le gouvernement doit aider la population. Les gens, en particulier ceux qui viennent des classes les plus démunies, sont écrasés par la situation.
4: Dans cette situation, le gouvernement envisage d'augmenter le prix de l'essence, ce qui risque de provoquer une explosion sociale. Siavosh Kiazi, Téhéran RFI.
2: Et la Chine, grande consommatrice de pétrole iranien, a prévenu hier qu'elle défendrait fermement ses intérêts après l'annonce de ces sanctions américaines. Peut-être une détente à venir dans le détroit d'Ormuz. L'Iran et Oman s'affichaient hier soir optimistes quant à l'ouverture d'un couloir de navigation temporaire dans ce passage stratégique, avec aussi l'organisation d'une opération de déminage. Les deux pays riverains du détroit discutent en ce moment d'un accord cadre pour réguler la circulation maritime. En Syrie, les FDS, les forces kurdes, annoncent leur dissolution. Un accord avait été conclu en janvier entre ces forces et les autorités de Damas. Son application était en négociation depuis. Depuis sa prise de pouvoir en décembre 2024, le nouveau dirigeant syrien, Ahmed al-Shara, est déterminé à réunifier le pays et à démanteler les groupes armés. La veille, les États-Unis retiraient la Syrie de leur liste des pays soutenant le terrorisme. Jour férié ce mercredi en Namibie, ce 26 août marque le jour des héros. Il commémore chaque année le début de la lutte pour l'indépendance de ce pays d'Afrique australe. Une lutte armée démarrait donc le 26 août 1966 contre les forces du régime de l'apartheid sud-africain. Mais il faudra attendre 1990 pour arriver à cette indépendance. Trois décennies plus tard, il existe encore des non-dits, des zones d'ombre. Une commission de vérité et réconciliation en Afrique du Sud a enquêté sur cette guerre. La Namibie, elle, n'a jamais mis en place sa propre commission. Elle refuse d'ailleurs que l'organe sud-africain mène des audiences sur son territoire. Certains tentent donc aujourd'hui de libérer la parole, Claire Bargelès.
7: Le père de la documentariste Minette van der Walt a fait partie des jeunes conscrits sud-africains enrôlés dans cette guerre. Mais sa fille n'a découvert son histoire que bien après sa mort, lorsque sa grand-mère lui a remis un texte où il confie son expérience.
8: Lorsque j'ai commencé à le lire, j'ai réalisé pour la première fois que mon père avait été impliqué dans l'armée. Je savais qu'il avait fait son service obligatoire, comme à l'époque tous les hommes de son âge, mais je n'avais pas compris l'impact qu'a eu cette guerre sur sa vie. On a complètement balayé ça sous le tapis. Tout ça est tellement intriqué avec l'apartheid. Et les raisons pour lesquelles on se battait sont tellement compliquées que les gens ont un peu honte d'en parler.
7: Minette van der Walt en a fait un documentaire, Unspoken War, soit la guerre que l'on tait. De l'autre côté de la frontière, la question de la mémoire traverse aussi la Namibie, notamment autour du sort des personnes accusées par la SWAPO à l'époque d'être des espions. Ancien membre du parti, le chercheur Henning Melberg regrette le silence qui persiste.
9: Cela ne veut pas dire que c'est équivalent à ce que l'Afrique du Sud a fait et tout doit être restitué dans le contexte de la dynamique locale de cette période. Mais il faut reconnaître officiellement les actes répréhensibles qui ont été commis, ne serait-ce que pour que l'histoire ne se répète pas.
7: Henning Melberg a rendu sa carte de la SWAPO l'année dernière à la mort du combattant Solomon Hawala, célébré en héros par les autorités et accusé de crimes par des survivants et des chercheurs. Claire Bargelès, Johannesburg, RFI.
2: À Madagascar, le FFKM, le Conseil œcuménique des églises chrétiennes, a dévoilé le calendrier de la concertation nationale, un processus réclamé depuis le renversement du président Ange Radzoel il y a près d'un an. Les consultations se dérouleront donc de septembre à mars, d'abord au niveau local et régional, puis au niveau national. La restitution des résolutions est-elle prévue pour le mois de mai 2027 et le mouvement Gen Z siège désormais au comité chargé de ces concertations. Toujours dans l'océan Indien, la visite du Premier ministre français à Mayotte. Sébastien Lecornu arrive aujourd'hui sur l'archipel pour accélérer la reconstruction un an et demi après le passage du cyclone Chido. Il sera aussi question de l'immigration clandestine. La moitié des 320 000 habitants sont d'origine étrangère, selon l'INSEE, en majorité des Comores voisines. Un sujet abordé sur place déjà la semaine dernière par Édouard Philippe, candidat à la présidentielle, et alors que le Rassemblement national, parti d'extrême droite, progresse dans les intentions de vote à Mayotte. Et à 8 mois donc de cette présidentielle, les patrons comptent bien peser sur le programme économique. Le MEDEF, le patronat français, organise à Paris la rencontre des entrepreneurs de France. 13 000 participants avec donc Pierre-Olivier, de nombreux candidats à l'Élysée.
10: C'est à Roland-Garros que le MEDEF a donné rendez-vous aux dirigeants d'entreprise. Pas pour jouer au tennis, mais pour un match qui opposera leur vision de l'investissement et de la fiscalité à celle des candidats pour 2027. C'est d'ailleurs par un débat avec les prétendants à l'Élysée que se terminera ce grand rendez-vous. Pendant 2 jours, le patronat entend bien donner sa grille de lecture des réformes à entreprendre. Pour engager la partie, le MEDEF présentera les résultats d'une consultation nationale à laquelle ont participé plus de 66 000 chefs d'entreprise, avec un constat. Avant de redistribuer l'argent, il faut produire plus pour le faire rentrer dans les caisses. Revers pour le gouvernement, le contexte budgétaire de cette rentrée. Le MEDEF chiffre à 53 milliards d'euros les hausses de fiscalité envisagées. D'autres sujets seront aussi abordés. Sommes-nous prêts à affronter la guerre ou encore l'enjeu de l'énergie compétitive ? Avec ce congrès, les patrons veulent faire entendre leurs inquiétudes et s'assurer que les candidats pour 2027 saisiront bien la balle au bon.
2: Pierre-Olivier, en basket, dernière ligne droite avant le mondial féminin. Il se déroulera du 4 au 13 septembre en Allemagne. La France, vice-championne olympique, se retrouve dans le groupe B avec le Nigeria, la Corée du Sud et la Hongrie. Les Bleus peaufinent en ce moment leur préparation dans une ambiance loin d'être optimale, car le groupe Pauline Guillou n'est toujours pas au complet.
11: Préparation inédite pour l'équipe de France féminine de basket, privée de match amical et d'une partie de ses joueuses à 10 jours du début de la compétition.
12: On n'est pas sûr encore de faire partie du voyage, j'ai envie de dire, donc on est vraiment focus sur ce qu'on fait un peu déjà là tous les jours à l'entraînement, essayer de poser les bases, un peu les fondations.
11: Malgré sa présence dans le groupe, la meneuse Romane Berniès, justement, n'est pas encore assurée de faire partie de la liste finale. La raison, seules 4 places sont encore disponibles. Les 8 autres ont été attribuées aux joueuses évoluant en double WNBA, le prestigieux championnat américain. Ces dernières rejoindront les Bleus directement en Allemagne. Et pour l'entraîneur Jean-Aimé Toupane, il faut faire avec.
13: Quand ils vont arriver là, nous on aura même pas 24 heures pour refaire équipe. C'est particulier, mais bon, il y a eu beaucoup d'échanges avec les filles. Alors quand on se retrouvera la semaine prochaine, c'est comme si on s'était jamais quitté.
11: Miser sur les automatismes en s'appuyant sur un groupe déjà habitué au plus haut sommet ensemble. Sur les 8 joueuses de WNBA, 6 étaient de l'aventure Paris 2024, tout comme l'ailière Mariam Badiane.
14: Les filles qui vont revenir, on les connaît, on a déjà joué ensemble, donc on connaît quand même plus ou moins nos rôles. Il va pas y avoir un changement non plus extrême.
11: Pas de changement surtout en ce qui concerne l'ambition des Bleus qui courent après une médaille en Coupe du Monde depuis plus de 70 ans.
2: Les Françaises débutent leur Coupe du Monde le 4 septembre face à la Hongrie. Le même jour, les tenantes du titre, les Américaines, affronteront celles qu'elles avaient battues en finale en 2022, à savoir les joueuses chinoises. De Donald Trump à Jane Fonda, en passant par Beyoncé, Taylor Swift et...
15: Très belle mission. Très agréable.

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1: Il est 5h en temps universel, 7h ici à Paris.
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1: Bonjour à tous, merci d'être avec nous pour le début de ces 3 heures d'information internationale. On commence sans plus tarder avec le journal de Candice Mazotomazic. Bonjour Candice.
3: Bonjour Clotilde et bonjour à toutes et à tous.
1: Et à la une, Ottawa et Washington qui se rendent coup pour coup dans leur guerre commerciale.
3: Le Canada riposte aux droits de douane américains et annonce 15 à 50% de surtaxe sur une série de produits importés des États-Unis. L'acier, le matériel agricole ou encore l'électronique sont concernés. Les précisions dès le début de ce journal. Nous serons aussi à Mayotte, ce département français où le Premier ministre Sébastien Lecornu entame une visite de 2 jours pour parler reconstruction, 1 an et demi après le passage du cyclone Chido, avant de prendre la direction de la Cisjordanie occupée où des familles palestiniennes sont toujours prises au piège à Kousra. Les colons israéliens poursuivent leur siège.
1: Et puis c'est une préoccupation devenue mondiale, la sécheresse.
3: Alors que le Salvador et le Panama viennent d'annoncer l'état d'alerte à la COP17 contre la désertification, on est encore loin d'un consensus autour des solutions à mettre en place, vous allez l'entendre.
1: Le Canada l'avait promis, il répond au dollar près aux nouveaux droits de douanes américains.
3: Des surtaxes canadiennes de 15 à 50% sur des produits importés des États-Unis à partir du 8 septembre prochain. L'acier, les produits laitiers, le matériel agricole, mais aussi l'industrie du papier seront soumis à ces mesures. Une riposte aux droits de douane américains annoncée lundi par Donald Trump. Le Canada aidera les entreprises touchées, assure le ministre des Finances, qui a aussi promis une enveloppe de plus de 4,5 milliards d'euros pour les soutenir. Signe d'une crise qui s'enlise entre les deux pays voisins. Et pour Julien Martin, professeur au département de sciences économiques de l'Université du Québec à Montréal, il faut aussi lire cette guerre commerciale au travers des agendas politiques des deux camps. On l'écoute.
4: Les mesures de Trump envers le Canada ne sont pas du tout populaires. Et donc, il ne faut pas non plus avoir des répliques qui vont faire que les électeurs américains vont tout à coup se dire « Ah bah finalement, le Canada, c'est pas un pays ami, c'est pas un pays sympathique. » Et donc, peut-être que Donald Trump avait raison. L'autre dimension politique, c'est qu'il y a aussi des élections au Québec. Il y a un référendum d'indépendance en Alberta. Et là, McCarney, c'est aussi la manière dont il se positionne dans cette guerre commerciale est aussi extrêmement importante. Une des choses avec laquelle elle a justifié son retrait des négociations, c'est de dire que les demandes des Américains par rapport au contenu en français, le contenu culturel en français, n'étaient pas acceptables. Et là, il s'adressait directement au Québec, où on sait que le français est extrêmement important, en leur disant « le Canada ne vous lâche pas, cherche à défendre le français contre les Américains ». Et donc, le positionnement de McCarney doit aussi se penser dans ce triptyque. Vous avez le référendum d'indépendance en Alberta, les élections au Québec et bien sûr les élections américaines de mi-mandat.
3: Le chercheur Julien Martin au micro de Jeanne Bartoli, une guerre commerciale qui se traduit aussi par une guerre des mots. Donald Trump dit penser sérieusement à changer le nom du lac Ontario en lac Amérique. Déclaration hier du président américain qui affirme ne plus vouloir faire de business avec cette province canadienne. Région située près de Détroit aux États-Unis et où le secteur automobile menacé des droits de douane par Washington est particulièrement implanté.
1: C'est un marathon mahorais qui débute aujourd'hui pour Sébastien Lecornu.
3: Le Premier ministre français entame 2 jours de visite dans l'archipel toujours meurtri par les dégâts du cyclone Chido survenu il y a 1 an et demi. Le chef de l'exécutif sera accompagné de plusieurs membres du gouvernement pour travailler dossier par dossier avec les élus du territoire et confirmer des grands projets. Sébastien Lecornu l'assure, il ne s'agit pas d'un énième plan supplémentaire, mais bien de concret. Et pourtant, sur place, ces annonces peinent à convaincre Lola Fourmi.
5: Un début de visite marqué par un jour férié à Mayotte. Mais pour autant, tout ne sera pas si calme puisque l'intersyndicale appelle les manifestants à se rassembler pour accueillir les ministres. Parmi eux, Rakoton Dravelo Rivo Malala et le secrétaire départemental FSU. Et ce ballet politicien lui inspire un dicton maori.
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7: Il n'y a rien à espérer, mais nous avons des revendications. L'alignement des droits sur le national et aussi l'augmentation du taux d'indexation des salaires. Parce que à Mayotte, on ne construit pas le service public avec la précarité.
5: La précarité, le vice-président du conseil départemental en charge de l'action sociale la constate au quotidien. Plusieurs antennes de la PMI, la protection maternelle infantile, sont toujours impraticables en raison des dégâts causés par Chido. Madi Moussavelou en appelle donc au respect des engagements.
8: Nous avons engagé des frais. Aujourd'hui, nous espérons tout simplement que ces remboursements se fassent comme convenu pour qu'on puisse finir les travaux. Je suis inquiet. Nous avons fait le choix de la République. Je ne voudrais pas regretter ce choix-là un jour.
5: Dans une lettre envoyée il y a quelques jours au maire, le Premier ministre Sébastien Lecornu a dénoncé un manque d'engagement des crédits alloués pour la refondation de Mayotte, tout en reconnaissant quelques lignes plus bas qu'il n'avait été délégué que fin avril. Lola Fourmi, Mayotte, RFI.
3: Un déplacement où il sera aussi question d'immigration clandestine, thématique au cœur de la campagne pour l'élection présidentielle en France. Le candidat Horizon, Édouard Philippe, s'était d'ailleurs aussi rendu à Mayotte la semaine dernière. Il avait appelé, je cite, à mettre fin à l'appel d'air de l'immigration sur ce territoire où près de la moitié des habitants sont de nationalité étrangère. Dans le reste de l'actualité internationale, les FDS, les puissantes forces kurdes présentes en Syrie qui annoncent leur dissolution. Fruit d'un accord conclu en janvier dernier entre cette minorité et le pouvoir central, compromis trouvé dans le cadre du processus de réunification du pays voulu par le président Ahmed al-Shara, arrivé à Damas il y a un an et demi. Les autorités syriennes qui ont par ailleurs exprimé leur mécontentement sur un tout autre dossier. Le chef de la diplomatie dénonce la violation flagrante de son intégrité territoriale après la visite du ministre israélien de la Défense dans le sud de la Syrie. Israël Katz, qui s'est rendu hier auprès des troupes de l'État hébreu positionnées dans cette zone, promettant leur maintien pour assurer, je cite, la sécurité d'Israël.
1: Pendant ce temps, la situation reste toujours inchangée à Kousra, cette localité du nord de la Cisjordanie occupée où les colons israéliens poursuivent leur siège.
3: Oui, voilà, deux semaines que trois maisons de familles palestiniennes sont assiégées, 13 habitants sont encore terrés chez eux. C'est en effet le statu quo et sur place, le rôle de l'armée israélienne est toujours aussi ambigu. Elle protège les résidents mais sans ordonner aux colons de quitter les lieux. Une situation qui complique le quotidien des assiégés au point de devoir se coordonner avec les soldats pour les gestes les plus anodins. Reportage signé Frédéric Misselin.
5: Vivre dans une zone militaire fermée signifie que l'armée israélienne contrôle les déplacements, les accès, les approvisionnements. La maison de Loa Iridi est assiégée depuis deux semaines. Ce Palestinien explique qu'il doit faire valider par les militaires chaque geste du quotidien. Ça s'appelle la coordination.
9: La coordination, ça veut dire que je dois appeler les autorités locales, le maire du village de Kousra. Lui, il doit appeler l'autorité palestinienne. L'autorité palestinienne doit appeler l'armée israélienne pour obtenir l'autorisation dont j'ai besoin pour que quelqu'un puisse m'apporter de la nourriture, par exemple. Et ce processus prend des heures et des heures. Il faut parfois des jours avant d'obtenir une autorisation. C'est complètement fou.
5: C'est valable pour le ravitaillement, mais aussi pour le ramassage des poubelles. Dans la cour des voisins, assiégés également, les ordures s'entassent dans des sacs verts. Youssef Hassan explique que l'armée a réquisitionné sa maison au début des attaques de colons. Les soldats israéliens sont partis au bout de quelques jours en laissant leurs poubelles.
10: Ce que vous voyez là, ce sont nos saletés, nos ordures. Et là, ce sont les déchets que l'armée a laissés. Ces ordures-là, ce sont celles de l'armée.
5: Le jour de notre visite, le passage du camion Ben avait été coordonné par la municipalité. Le véhicule a attendu au checkpoint avant de venir ramasser toutes les poubelles. Frédéric Misselin, de retour de Kousra, RFI.
1: Elles ont fait les frais, Candice, de la politique anti-immigration de l'administration Trump, ces personnes d'origine latino-américaine ou africaine expulsées des États-Unis vers le Libéria.
3: Oui, c'est ce qui avait été convenu entre Monrovia et Washington. Le Libéria s'est dit prêt à accueillir 1200 personnes, sommet de quitter les États-Unis. Un premier groupe d'une vingtaine de ressortissants est arrivé jeudi dernier sur place. Et d'après le média américain NBC, 6 d'entre eux auraient refusé de sortir de l'avion avant d'être transférés en Guinée équatoriale. Et pour celles et ceux qui sont restés dans la capitale libérienne, le futur est pour le moins incertain, Victor Cario.
11: Ils sont originaires d'Amérique latine ou de pays africains et logent pour la plupart dans un hôtel juste en dehors de la capitale, administré par l'Organisation internationale pour les migrations, OIM. Si les personnes expulsées par Washington sont aujourd'hui techniquement libres de leur mouvement, leur situation n'en reste pas pour le moins précaire, selon Alma David, avocate pour le cabinet américain Novo Legal Group, qui est en contact avec certains de ses ressortissants.
12: Je ne suis pas certaine qu'ils sont suivis par un service de sécurité, mais il est clair qu'ils ne se sentent pas libres de juste se balader sans être surveillés de près.
11: Avant d'être expulsés, tous ont obtenu de la justice américaine une protection contre un rapatriement hébergement forcé, un document accordé face au risque que ces personnes ont d'être persécutées ou torturées si celles-ci retournent dans leur pays d'origine. L'éventualité du retour semble pourtant être aujourd'hui la plus crédible, selon Alma David.
12: Même s'ils ne sont pas mis de force dans un avion en direction de leur pays d'origine, en réalité, ils ont vraiment très peu de choix. Ils peuvent rester où ils sont pour les prochains 90, voire 180 jours, mais ils n'ont pas de passeport, donc ils ne peuvent réellement aller nulle part. Et la seule façon pour eux d'obtenir des documents de voyage, c'est par l'OIM. Le problème, c'est que l'OIM ne peut fournir de documents de voyage que pour retourner dans son pays d'origine.
11: Ne reste donc plus qu'une bataille judiciaire à mener, le tout dans un délai restreint. Seul espoir pour ces expulsés de retourner aux États-Unis et de retrouver pour certains les familles desquelles ils ont été séparés.
3: Les explications de Victor Cariou. L'aéroport international de Caracas rouvrira ses portes le 1er septembre. Les vols commerciaux étaient fermés depuis 2 mois à cause des dégâts provoqués par le double séisme qui a ravagé le Venezuela. Plus de 6500 morts ont été recensés d'après le dernier bilan. Dans un communiqué, l'aéroport évoque une profonde reconnexion avec le monde. Après le Honduras, la semaine dernière, le Salvador et le Panama en état d'alerte face à El Niño. Les deux pays d'Amérique centrale qui subissent déjà de plein fouet les conséquences de ce phénomène climatique naturel. Des baisses de précipitations qui ont déjà contraint à réduire le trafic du canal de Panama. Au Salvador, c'est la hausse des températures et la sécheresse record qui inquiète les autorités.
1: Oui, ce sont des sujets qui sont en ce moment même débattus à Oulan-Bator, la capitale de la Mongolie qui accueille toujours depuis le 17 août la COP17 contre la désertification.
3: Un sommet mondial qui doit déboucher sur un accord de mesures concrètes pour lutter contre la dégradation des sols et les sécheresses à répétition. Et il faut dire que le temps presse, il reste 3 jours de discussion pour arriver à un consensus. Des négociations rendues particulièrement difficiles par les États-Unis qui bloquent sur toutes les décisions principales, même celles qu'ils avaient pourtant validées lors des réunions préparatoires de cette COP17. Alors dans ce contexte, comment imaginer que les revendications des États africains aboutissent ? Quelques éléments de réponse avec Igor Strauss.
13: C'était déjà la principale demande du groupe Afrique lors de la COP16 à Riyad en 2024, la mise en place d'un cadre mondial juridiquement contraignant consacré à la sécheresse. L'enjeu derrière cette demande était d'obtenir des fonds pour aider les pays les plus exposés à s'adapter. Avec le refus des Occidentaux il y a 2 ans, cette question est donc revenue sur le devant de la scène en Mongolie. Et pour l'instant, le résultat est le même. Les Occidentaux, États-Unis en tête, ne veulent pas entendre parler d'un tel accord et bloquent les négociations qui prennent énormément de retard. Pour lutter contre la sécheresse qui s'annonce terrible cette année sur le continent africain, avec l'arrivée du phénomène climatique El Niño, chaque État devra donc se débrouiller seul en élaborant un plan national sécheresse avec l'appui de ses partenaires et des bailleurs de fonds. Après avoir bloqué les décisions sur l'égalité homme-femme, sur les migrations et sur la participation de la société civile et des peuples autochtones, les États-Unis continuent leur travail de sape à la seule COP auquel ils participent.
3: Les détails d'Igor Strauss pour refermer ce journal.
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1: Le journal international, bonjour Marion Cazeneuve.
3: Bonjour Clotilde, bonjour à tous.
1: Et à la une, la réponse d'Ottawa aux droits de douane américains.
3: Une réponse au dollar près de ces surtaxes douanières, 15 à 50% sur une série de produits américains. Réponse ferme du Premier ministre canadien, mais les entreprises, elles, craignent d'importants dégâts collatéraux. L'armée israélienne complice des violences des colons. C'est l'accusation d'une ONG israélienne qui enquête en Cisjordanie occupée. Dans ce journal également, la visite du Premier ministre français Sébastien Lecornu à Mayotte. Un an et demi après le passage du cyclone Chido, il parlera aussi de l'immigration clandestine dans l'archipel. Et puis de Donald Trump à Beyoncé, les Américains pleurent la disparition de Dolly Parton, légende de la musique country, originaire du Tennessee. Elle est morte hier à 80 ans des suites d'un cancer.
1: Le Canada tient donc tête à Donald Trump.
3: Avec des surtaxes douanières de 15 à 50% sur des produits américains, à partir du 8 septembre, le Premier ministre canadien Mark Carney a détaillé cette riposte au dollar près à son premier partenaire commercial. Depuis ce week-end, Washington applique des surtaxes de 50% sur certains produits canadiens après des négociations infructueuses entre les deux voisins. Et si les Canadiens sont satisfaits en général de la réponse ferme d'Ottawa, les entreprises et les syndicats en redoutent quand même les conséquences, Nafia Liber.
4: On ne peut pas se laisser faire non plus.
5: C'est le sentiment qui domine dans les milieux économiques. Ottawa devait répliquer, mais la riposte ne sera pas sans conséquences, ajoute immédiatement Damien Siles du Conseil québécois du commerce de détail.
4: Entre 75 et 80% des échanges du Canada sont avec les États-Unis. Nos économies sont vraiment imbriquées, donc les dégâts collatéraux sont énormes.
5: Ottawa assure avoir ciblé des produits américains qui peuvent être facilement remplacés au Canada, meubles, vêtements, électroménagers, mais aussi l'acier et l'aluminium américain qui seront surtaxés jusqu'à 50%. Et là, prévient Nicolas Lapierre du syndicat des métallos, le calcul devient plus risqué.
6: Il faut juste être conscient qu'on se fait un peu harakiri en termes de producteurs parce qu'évidemment, ça va coûter plus cher pour importer de l'acier, de l'aluminium.
5: D'où les 7,5 milliards de dollars débloqués par Ottawa pour soutenir les entreprises, mieux indemniser les travailleurs impactés et éviter davantage de mises à pied dans les secteurs les plus touchés.
6: On en avait besoin de certaines mesures de soutien. C'est clair qu'on a des employeurs qui ne pourront plus continuer à faire les frais de cette guerre-là, parce qu'il y a des communautés tout entières qui vont être durement touchées.
5: Dans l'opinion publique aussi, la fermeté l'emporte. Près de 2 Canadiens sur 3 approuvent la riposte tarifaire, mais 9 sur 10 redoutent désormais d'en payer la facture avec une hausse des prix. Nafia Liber, Montréal, RFI.
3: Et pour limiter les dégâts, Mark Carney a aussi annoncé le déblocage de 4,5 milliards d'euros d'aide pour les secteurs touchés par ces surtaxes américaines. En Syrie, le chef kurde Mazloum Abdi annonce la dissolution de ses forces, les FDS. Les forces démocratiques syriennes avaient notamment combattu les djihadistes du groupe État islamique en Syrie. Elles doivent désormais être intégrées à l'armée de Damas. Un accord en ce sens avait été passé en janvier entre Ahmed al-Shara, nouveau dirigeant du pays depuis la chute de Bachar al-Assad en 2024. Un nouvel accord donc entre ce dernier et les forces kurdes.
1: La Syrie qui condamne par ailleurs l'entrée sur son sol du ministre israélien de la Défense.
3: Israël Katz s'est rendu dans le sud du pays où sont stationnées des troupes de l'armée israélienne. Il a réaffirmé la volonté d'Israël de maintenir des forces sur place tant qu'il y aurait des menaces sur la sécurité du pays. Israël craint le déploiement de soldats turcs en Syrie, ce que dément Ankara. L'armée israélienne déployée aussi en Cisjordanie occupée est critiquée pour son inaction face à la violence des colons, comme à Kousra, ce village assiégé depuis plus de 2 semaines où les habitants palestiniens ne peuvent plus sortir de chez eux. Les agressions, les intimidations des colons sont quotidiennes en Cisjordanie occupée et l'armée est complice, dénonce des ONG israéliennes. Nicolas Falaise.
7: Doron Meinrath était colonel lorsqu'il servait dans l'armée israélienne. Aujourd'hui retraité, il milite sur le terrain. Son ONG s'appelle Looking Occupation in the Eyes. Regardez l'occupation dans les yeux.
8: In a place named Hirbet Tawil.
7: Doron Meinrath raconte son arrestation la semaine dernière près de la ville palestinienne de Naplouse. Le militant israélien se trouvait à proximité d'une citerne palestinienne que des colons se sont appropriés. À l'arrivée de l'armée israélienne, les colons n'ont pas été inquiétés, mais Doron Meinrath, lui, a été interpellé, jugé et interdit d'accès à la zone pendant 10 jours. Le militant se félicite d'avoir eu gain de cause après avoir fait appel de ce jugement, mais il porte un regard sombre sur la situation. Beaucoup de soldats, beaucoup d'officiers soutiennent les idées et les actions des colons. Ils sont favorables au nettoyage ethnique, déplore Doron Meinrath, qui parcourt inlassablement la Cisjordanie occupée pour dénoncer les violences des colons. Ils sont le bras armé du gouvernement et l'armée les soutient, conclut le militant anti-occupation.
3: Nicolas Falaise.
1: Le Premier ministre français est attendu à Mayotte.
3: Visite de 2 jours de Sébastien Lecornu, 1 an et demi après le cyclone Chido. Il veut hâter la reconstruction dans l'archipel. Il parlera aussi de l'immigration clandestine, un sujet souvent abordé par les politiques. La moitié des 320 000 habitants sont d'origine étrangère, en majorité des Comores voisines. Ces chiffres donnés par l'INSEE datent de 2019. L'Institut de statistique doit les actualiser à la fin de l'année. En tout cas, sur place, les électeurs se tournent de plus en plus vers le Rassemblement national d'extrême droite, mais les partis oublient souvent de rappeler le contexte régional lorsqu'ils parlent de l'immigration. C'est ce que regrette Vittoria Logripo. Elle est déléguée nationale en région Océan Indien à la CIMAD, Association de soutien aux migrants.
8: Je pense que c'est important aussi pour expliquer ces flux, plutôt que de parler d'appel d'air, de parler d'un îlot de richesse dans un océan de pauvreté. C'est aussi important de se redire que Mayotte, bien que ce soit un département français extrêmement paupérisé, c'est quand même un territoire qui a un PIB par habitant 5 fois supérieur à celui des îles comoriennes voisines, qui a un PIB 20 fois supérieur à Madagascar et qui est finalement en proximité, toute relative, mais proximité quand même, d'États d'Afrique continentale et notamment de la région des Grands Lacs, qui est en proie à de violents conflits, qui, voilà, et du coup, ces conflits qui poussent des milliers de personnes à fuir coûte que coûte, finalement. Donc, l'immigration illégale, c'est tout ça. Simplement, la recherche, nous semble-t-il, complètement légitime d'une vie meilleure et de perspectives pour toute une génération, notamment de personnes comoriennes qui sont dans un état où les libertés individuelles sont quasi inexistantes, où simplement se nourrir est un combat quotidien, mais aussi des personnes qui prétendent et répondent aux critères de l'asile, qui viennent notamment de pays comme le Burundi, comme la RDC, et qui fuient face à des dangers totalement légitimes aussi.
3: Vittoria Logripo de la CIMAD, Association de soutien aux migrants, propos recueillis par Tanita Fallet.
1: Et on va revenir plus largement sur la situation à Mayotte, sur la visite aussi du Premier ministre français sur place dans une heure dans le dossier du prochain journal. L'immigration à Mayotte, donc thème de campagne pour certains candidats à l'Élysée. D'autres s'appuient plutôt sur leur programme écologique.
3: Marie. Raphaël Glucksmann, cofondateur du parti Place Publique, a choisi ce thème pour son premier déplacement de campagne. Il promet, s'il arrive à l'Élysée dans 8 mois, 100 jours de transformation pour, dit-il, libérer la France de son addiction au gaz et au pétrole. Charlotte Urien-Tomaca.
9: C'est au pied d'un parc à éoliennes en Charente-Maritime que Raphaël Glucksmann a choisi d'organiser son premier déplacement de campagne depuis l'officialisation de sa candidature à la présidentielle. À ses côtés, Yannick Jadot, sénateur écologiste qui a annoncé son ralliement au candidat de Place Publique. Casque sur la tête, baudrier autour du corps, Raphaël Glucksmann s'est même hissé au sommet d'une éolienne. Un choix symbolique pour le candidat qui veut faire de la transition écologique l'un des axes majeurs de sa campagne.
10: Dès la prise du pouvoir, nous engagerons les 100 jours de la révolution écologique.
9: Reste toutefois un sujet de désaccord entre les deux hommes, le nucléaire. Raphaël Glucksmann se dit favorable à la construction de nouveaux EPR, tandis que Yannick Jadot y est opposé.
11: On va travailler à construire des scénarios qui nous permettront de trouver un accord sur le besoin ou pas de nouveaux réacteurs nucléaires.
9: Quelques kilomètres plus loin, direction le Marais Poitevin, Raphaël Glucksmann y défend un autre volet de son projet écologique. Une façon de relier transition écologique, agriculture et énergie et d'essayer de se défaire de son image de candidat parisien.
10: Pensez aux 6 mois qu'on vient de vivre. On doit engager des transformations radicales.
9: Premier déplacement, premier message. Pour Raphaël Glucksmann, la campagne présidentielle commence donc avec l'écologie comme ligne de départ.
3: Un mois après la crise de Ceuta, les relations entre Rabat et Madrid restent tendues. Le gouvernement espagnol a présenté hier des mesures pour accélérer le renvoi des migrants qui se trouvent encore sur l'enclave espagnole. Et à Rabat, cette crise a relancé ces dernières semaines le débat sur la souveraineté de Ceuta. Mathias Reynal.
12: L'image a retenu l'attention des médias marocains lundi soir face à Mohamed VI lors de la traditionnelle veillée religieuse du Maolid, présidée par le souverain. Le ministre des Habous et des Affaires islamiques cite Septa, l'appellation marocaine de la ville de Ceuta. Ahmed Taoufek évoque deux penseurs marocains originaires de la cité. Surtout, il mentionne l'utilisation d'un ouvrage soufi dans la mobilisation des Marocains pour, dit-il, libérer les villes occupées sur l'océan Atlantique au début de l'époque moderne. Sans constituer l'expression d'une revendication officielle, les références employées dans ce discours interpellent dans cette période de tension avec l'Espagne, alors que le ministre de la Justice marocain a lui appelé, il y a quelques jours encore, de manière très frontale cette fois, je cite, « au retour de Septa à la patrie ». Ce n'est pas la première fois que ces références sont brandies par Rabat. Il y a un an, Mohamed VI demandait déjà au Conseil supérieur des oulémas dans une lettre de mettre en valeur le recueil de prières soufis cité par Ahmed Taoufek. Depuis, le contexte a changé. Mathias Reynal, Casablanca, RFI.
1: Se réveiller dans le corps d'un autre, c'est le cauchemar, Marion, que vit David dans le film L'Inconnu.
3: Ce trentenaire, après une nuit avec une jeune femme, se réveille dans le corps de cette femme, cette inconnue, et se lance dans une quête pour la retrouver. Un thriller qui était en compétition au dernier Festival de Cannes et que nous présente Sophie Torlotin.
13: Et si un jour vous vous réveillez dans le corps d'un ou d'une autre ? David, photographe solitaire et dépressif, se serait bien passé de cette expérience effrayante. Plus que le changement de genre, ce qui passionne le réalisateur Arthur Harari, c'est la question de l'identité.
14: C'est des questions que les enfants se posent. Par exemple, on regarde ses parents et on se dit « mais si ça se trouve, c'est pas mes parents ». Donc ces espèces d'exercices de pensée enfantins, ils ont à voir profondément avec la question de l'être en fait et de le réel de l'identité.
15: Vous êtes qui ?
13: Ce thriller étrange met en scène deux acteurs principaux, Nils Schneider et Léa Seydoux, qui incarnent des personnages perdus dans le corps de l'autre.
14: C'est chercher l'étranger en soi. Et donc ça, c'est un moment, le sol s'ouvre sous les pieds. Et donc ils ont fait cette expérience. Mais oui, c'était une espèce de route inconnue pour eux. Ouais.
16: Vous leur avez demandé une transformation physique.
14: Je pense que c'était à la fois appelé par le film et par des circonstances presque indépendantes de ma volonté. Léa est tombée enceinte pendant qu'on préparait le film. Et Nils, de son côté, il était très amaigri déjà. Et effectivement, pour devenir l'autre, il est devenu autre physiquement.
13: Métamorphosé, voire méconnaissable, ils réussissent la performance ultime de tout acteur, changer de genre et de peau.
1: Et puis aux États-Unis, l'Empire State Building scintille en rose cette nuit à New York.
3: En hommage à Dolly Parton qui aimait beaucoup cette couleur, l'icône de la musique country est morte hier à 80 ans. De nombreuses stars américaines, de Beyoncé à Taylor Swift, rendent hommage à ses 60 ans de carrière. 100 millions d'albums vendus, 3000 titres dans lesquels elle parlait souvent de pauvreté, d'émancipation des femmes, comme dans 9 to 5, où elle raconte le quotidien d'une travailleuse qui travaille de 9h à 17h pour gagner à peine de quoi vivre.

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3: La série documentaire que vous allez entendre a été réalisée entre 2024 et 2025. Depuis les tournages de Terre de Source, Cultiver l'avenir, certaines situations, fonctions ou partenariats évoqués dans les épisodes ont pu évoluer. Les contenus proposés témoignent du contexte et des initiatives observées au moment de leur réalisation.
4: Bienvenue dans la collection Terre de Source, Cultiver l'avenir.
5: Au fil de l'eau et des pratiques durables, une série de reportages radiophoniques réalisés avec le soutien de la collectivité Eau du Bassin Rennais.
4: Terre de Source, c'est un écosystème unique qui rassemble tous les acteurs autour d'un objectif commun, protéger la qualité de l'eau potable et valoriser des pratiques agricoles respectueuses de l'environnement.
5: 6 épisodes pour découvrir comment se construisent des filières locales durables, comment la restauration collective s'engage, comment l'éducation à l'alimentation responsable s'invente et comment ensemble les acteurs du territoire créent un cercle vertueux où la préservation de l'eau rime avec alimentation de qualité et avenir partagé. Bienvenue dans Terre de Source, Cultiver l'avenir, une série de reportages réalisés avec le soutien de la collectivité Eau du Bassin Rennais. L'objectif est de protéger la qualité de l'eau potable tout en valorisant les pratiques agricoles respectueuses de l'environnement. En Bretagne, la préservation de la ressource est un défi de santé publique majeur, car nos eaux de surface sont particulièrement vulnérables aux pollutions par les nitrates et les pesticides. Cet épisode nous plonge au cœur des luttes citoyennes et démocratiques pour la protection de ce patrimoine commun. Nous partons à la rencontre de Samuel, éleveur laitier bio, sur la commune de Baie. Cet éleveur revient sur la mobilisation historique de début 2026 pour défendre le Sage-Vilaine, le document qui définit les règles de gestion de l'eau sur notre territoire. Entre le témoignage d'enfants inquiets pour leur avenir et le récit du blocage du Parlement de l'eau, ce reportage explore les tensions actuelles entre décisions gouvernementales et souveraineté locale. Nous retrouverons ensuite Magali Grand, responsable du pôle protection des ressources à la collectivité Eau du Bassin Rennais, pour comprendre comment le label Terre de Source permet de continuer à agir concrètement malgré les moratoires et les incertitudes réglementaires.
6: Je suis ici parce que en fait c'est très important, l'eau ça appartient à tout le monde, c'est pas qu'un problème paysan, c'est un problème de société. Donc moi je suis paysan, mais je suis content de voir que bah là il y a plein de gens qui sont pas paysans qui sont là.
7: Moi je pêche dans la Vilaine, et ben en fait quand je serai grand, si ça, la Vilaine est pollue, il y aura plus de poissons, donc je pourrai plus pêcher. Et je suis aussi photographe animalier. Et par exemple, les martins pêcheurs, bah après, il n'y a plus de poissons, il n'y a plus de martins pêcheurs. Et voilà.
8: Pour vous, c'est quoi la différence entre l'eau il y a 50 ans et l'eau aujourd'hui ?
9: L'eau il y a 50 ans, on pouvait se baigner dedans et puis boire la tasse. Aujourd'hui, c'est risqué.
8: Et dans 50 ans, qu'est-ce que vous pensez qu'il y aura ?
9: Bah, j'espère qu'on aura encore de l'eau. Et potable. Ça, c'est pas sûr, mais j'espère. C'est pour ça qu'on est là.
10: On veut boire l'eau du robinet. Allons, on préfère robinet. On veut boire l'eau du robinet.
11: Ces enregistrements, ce sont ceux de Samuel, éleveur laitier en bio en Ille-et-Vilaine. Il les a réalisés accompagnés d'une bande de joyeux enfants lors d'une manifestation organisée le 10 janvier dernier par plusieurs organismes, AgroBio 35, la Confédération Paysanne, Terre de Liens Bretagne, mais aussi Eaux et Rivières de Bretagne. À peine sortis des vacances de Noël, 3000 personnes se sont rassemblées à Rennes pour demander la poursuite du Sage-Vilaine, dont la révision devait être votée au début de l'année 2026. Samuel est un des porte-parole de la Confédération Paysanne en Ille-et-Vilaine et il a participé à l'organisation de ces mobilisations. Je le retrouve quelques mois après dans sa ferme située à 40 km à l'est de Rennes.
12: Là on va faire une tournée, c'est-à-dire je mets les 10 vaches et puis là c'est là, les 10 sont...
11: Direction la salle de traite où Samuel, les mains occupées avec ses bêtes, revient sur toute la chronologie qui a mené à ces manifestations.
13: Pourquoi il s'agissait de faire une révision du Sage, de changer un peu certaines pratiques, c'est parce que on a une eau en très mauvais état dans notre territoire. C'est ça l'enjeu, hein, qu'il ne faut pas oublier autour du Sage. C'est vraiment ça la question. Est-ce que demain, on va réussir à avoir une eau potable. Le sage Vilaine, qui est donc le premier, le plus grand sage de France, avec près de 11 000 km², sur ces 11 000 km², seuls 6% des masses d'eau qui sont en bon état morphologique, écologique et biologique.
11: Le sage Vilaine, c'est donc le document qui définit qui peut faire quoi et comment avec les eaux du bassin de la Vilaine. Un document qui devait être renouvelé début 2026 par la commission locale de l'eau, la CLE. Mais depuis le 10 décembre dernier, cette instance est bloquée.
13: La CLE, la commission locale de l'eau, qui devait se tenir à Châteaubourg en décembre 2025, devait voter la révision du sage Vilaine. En gros, ça devait être l'aboutissement de 3 ans et demi de travail autour de la révision du sage Vilaine, des nouvelles règles. Édicté avec tous les membres, les plus de 70 membres de la commission locale de l'eau qui représentent toutes les strates de la société. Et ce qui s'est passé, c'est qu'il y a eu la FDSEA et la CR, mais surtout la FDSEA qui a fait une démonstration de force en mobilisant il y avait peut-être 200 personnes donc une manifestation qui a bloqué une commission locale de l'eau.
11: 3 jours après ce blocage, le 13 janvier, le Premier ministre Sébastien Lecornu annonce un moratoire immédiat sur toutes les décisions liées à la politique de l'eau.
13: Un moratoire sur l'eau, alors ça aussi c'est incroyable, mais qui restait aujourd'hui légalement à l'état de tweet. Ça n'a pas été nulle part publié dans le journal officiel. Donc il n'y a aucune légalité dans l'application de ce moratoire. Dès la CLE suivante, donc en début de cette année, les services de l'État étaient absents. Ça voulait dire qu'il n'y avait pas le quorum et que la CLE ne pouvait plus travailler. Bah, elle s'est réunie quand même et puis elle a essayé d'avancer, mais voilà. Je mets un peu de... un post-trempage, donc un produit à base d'acide lactique.
11: La révision du sage Vilaine a donc de facto été stoppée par le gouvernement et la préfecture d'Ille-et-Vilaine. Or, Samuel me le rappelle, ce blocage va à l'encontre de la loi dite « loi de l'eau » du 3 janvier 1992. Cette loi reconnaît l'eau comme patrimoine commun de la nation et surtout, elle prévoit que les décisions de gestion de l'eau soient prises à l'échelle locale. C'est par elle que les CLE ont été instaurées. Les CLE, qu'on appelle souvent les parlements de l'eau et qui doivent produire les sages. C'est donc la suspension de ce processus démocratique, pourtant prévu par la loi, qui a poussé différentes organisations, comme Eau et Rivières de Bretagne, mais aussi des députés, à protester depuis début 2026. Je demande à Samuel, qui lance la traite de son deuxième groupe de vaches, de revenir en arrière et de m'expliquer ce qui avait été négocié dans le nouveau sage Vilaine.
13: Dans cette révision du sage-là, était question donc de cette fameuse règle 1 autour de l'usage des pesticides, mais également, il y a un gros point sur la protection des peu de zones humides qui nous restent. Dans la révision du sage, il y a la règle 1 qui concerne l'interdiction des herbicides sur les aires d'alimentation de captage les plus sensibles. Donc ça concerne 5 zones et qui sont des aires d'alimentation de captage sensibles parce que ultra polluées. Et donc il s'agissait sur ces périmètres-là d'interdire donc les herbicides, mais avec tout un régime dérogatoire. C'est pour ça que c'est une règle quelque part symbolique. Donc in fine, ça représentait une très faible part en termes de nombre d'hectares. Quoi. C'est le jeu du débat, de la démocratie, c'est insatisfaisant, mais n'empêche que ça avait le mérite d'exister, d'aller dans le bon sens, de pointer ce sujet des pesticides, et surtout de protection des zones humides, des zones d'expansion de crues. On peut parler aussi pour protéger la population des inondations, c'est ça aussi le sage Vilaine.
11: La traite du matin touche bientôt à sa fin, la matinée aussi, et Samuel me parle de la première manifestation organisée, le point de départ de notre discussion.
13: On a organisé au pied levé, quasiment en quelques jours, une manifestation en réaction à cette indignation qu'on a ressentie qu'un préfet et où il a permis là ce blocage de la commission locale de l'eau et le blocage, l'aboutissement de ce dossier-là. C'était un succès, plus de 3000 personnes, pour dire à quel point c'était choquant qu'avec 200 tracteurs, on arrive à bloquer la souveraineté d'un peuple, parce que c'est ça qui s'est passé en fait, à travers la commission locale de l'eau, c'était toute une population qui s'exprimait.
11: Depuis, malgré une tribune de scientifiques rennais et une demande du président de la région Bretagne de permettre l'aboutissement du travail de la clé, pas de nouvelles du gouvernement ni de la préfecture. La clé ne peut toujours pas entériner de décision et les négociations semblent suspendues pour de bon. La traite du matin est finie pour Samuel, mais pas le dossier du sage Vilaine. Le 28 avril, les députés ont commencé à examiner la proposition de loi agricole du gouvernement. Son article 6 propose que les préfets et préfètes puissent déroger aux règles fixées par un sage. Mais Samuel, lui, reste plutôt optimiste.
13: Encore une fois, moi je suis plutôt optimiste sur le fait que ce dossier-là, ça choque tellement, c'est tellement caricatural comme situation, que ça a le mérite de mettre sur la table le dossier, pas seulement des pesticides, mais aussi de protection des zones humides et de notre système agricole en général, de notre démocratie, de notre santé, de notre eau.
11: Et les organisations syndicales et citoyennes restent engagées. L'association de soutien aux victimes des pesticides de l'Ouest, la Confédération paysanne ou encore Eau et Rivière de Bretagne prévoient d'organiser une nouvelle manifestation avant le début de l'été.
14: Voilà, ce reportage nous a montré l'urgence de protéger une ressource en péril où seuls 6% des masses d'eau du bassin de la Vilaine sont aujourd'hui considérées en bon état. Comme le souligne Samuel, le blocage de la révision du sage Vilaine par un moratoire gouvernemental constitue un coup d'arrêt pour des mesures symboliques, comme par exemple l'interdiction des herbicides dans les zones de captage les plus sensibles. Pourtant, la nécessité de changer de modèle agricole reste entière pour garantir la potabilité de l'eau et la santé des habitants. C'est là que le dispositif Terre de Source prend tout son sens. Plutôt que d'attendre la réglementation, ce dispositif mise sur le volontariat des agriculteurs et sur une compensation économique pour sécuriser leurs revenus lors de la transition. Mais comment construire une filière équitable entre la ville et la campagne? Quel est le véritable pouvoir du citoyen consommateur dans ce système? Magali Grand, qui pilote cette politique de protection au sein d'Eau du Bassin Rennais, nous explique comment ce cercle vertueux s'organise pour préserver notre or bleu tout en soutenant l'économie locale.
15: Bonjour Magali Grand.
16: Bonjour.
15: Vous êtes responsable du pôle protection des ressources de la CEBR, la collectivité Eau du Bassin Rennais. À ce titre, vous pilotez l'ensemble de la politique de protection de la ressource en eau pour Terre de Source. Pour rappel, le label Terre de Source est un dispositif mis en place par Eau du Bassin Rennais pour aider et promouvoir les bonnes pratiques agricoles en Ille-et-Vilaine par la valorisation des productions et par l'accès à de nouveaux débouchés comme les restaurations collectives du territoire. Cela se traduit notamment par une labellisation, mais aussi par le soutien de nouvelles filières et de nouvelles cultures comme celle du sarrasin. Alors, qu'entend-on par bonnes pratiques agricoles? Il s'agit de celles qui prennent soin de l'environnement et de l'eau potable grâce à un mode de production plus vertueux qui utilise le moins possible d'engrais azotés, de nitrates, d'antibiotiques pour ce qui est de l'élevage et de pesticides afin d'épargner les zones de captage des eaux distribuées aux particuliers en Ille-et-Vilaine. Magali Grand, comment est née Terre de Source?
16: Alors, Terre de Source est née dans le cadre d'actions de protection de la ressource en eau, justement avec les agriculteurs. C'est des actions qu'on menait déjà depuis quelques années. Et les agriculteurs nous ont régulièrement dit que changer leurs pratiques n'était pas évident quand il n'y avait pas de compensation économique derrière. Et c'est de là qu'est née l'idée de faire deux choses. Déjà, de pouvoir accompagner économiquement les agriculteurs qui changent leurs pratiques. Et d'autre part, d'arriver à faire un lien entre les agriculteurs et les consommateurs d'eau et de produits qui sont en ville. Donc de faire ce lien un petit peu entre la ville et la campagne, en le basant aussi sur la question économique. Et c'est à ce niveau-là qu'on a commencé à réfléchir aux différents moyens à mettre en œuvre pour que les agriculteurs qui protègent la ressource en eau, qui protègent l'environnement, qui protègent la biodiversité, puissent vendre leurs produits à un tarif qui est équitable pour eux, et qu'ils puissent faire cette bascule de changement de pratique au sein de leur exploitation.
15: Alors peut-être pour les plus réfractaires, est-ce que vous pouvez nous dire pourquoi le système agricole doit-il être repensé pour garantir la potabilité de l'eau, en tout cas sa non-contamination?
16: Alors en Bretagne, les eaux elles sont contaminées par les nitrates, c'est ce dont on entend le plus parler et depuis le plus longtemps, et par les pesticides. Pourquoi est-ce qu'on entend parler, surtout en Bretagne, depuis le plus longtemps? C'est qu'on est sur des eaux qui sont principalement des eaux de surface. Donc dès qu'il y a une contamination, une pollution, on va avoir les effets directement dans l'eau. Ce qui est plus élargi dans le temps lorsqu'on a des eaux souterraines. Donc en Bretagne, c'est la raison pour laquelle on en parle depuis le plus longtemps, et c'est aussi pour ça qu'il y a des actions qui sont mises en place depuis maintenant les années 90 sur ces paramètres-là. Donc les nitrates, les pesticides aussi, parce que les pesticides sont utilisés par la plupart des agriculteurs qui sont en conventionnel. Seuls les agriculteurs en agriculture biologique n'en utilisent pas. Et ces pesticides ont un impact fort sur l'eau, puisqu'on en retrouve une bonne partie dans l'eau. On va retrouver les molécules elles-mêmes, mais aussi les molécules de dégradation. Et c'est donc un problème de santé publique que d'avoir des pesticides dans l'eau.
15: Vous l'avez dit, c'est compliqué pour les agriculteurs de changer. Comment fait-on évoluer les pratiques agricoles? Comment accompagne-t-on les agriculteurs, agricultrices, pardon, qui voudraient changer leur production?
16: Alors, en termes d'accompagnement, on entend changement de pratique. Le changement de pratique, il se fait pas automatiquement. S'il le pouvait, la plupart des agriculteurs n'utiliseraient pas de pesticides, par exemple, parce que ça a un impact aussi sur la santé, leur santé, sur la santé de leurs enfants. Mais un agriculteur, c'est d'abord quelqu'un qui doit produire pour avoir un revenu. Et donc, dans ces conditions-là, il faut pouvoir proposer à l'agriculteur un système qui fait que son revenu sera conservé, qu'il ait la certitude, l'assurance que son revenu sera conservé. Et donc c'est dans ce cadre-là qu'on travaille, par exemple, qu'on a pu développer le programme Terre de Source, et de pouvoir lui assurer qu'il va diminuer l'utilisation de ses pesticides, qu'il va pouvoir diminuer les engrais azotés ou phosphatés qu'il va apporter sur son exploitation. Mais en contrepartie, peut-être qu'il aura une petite baisse de rendement, mais derrière, on lui achètera son produit un petit peu plus cher, en expliquant aussi derrière au consommateur pourquoi ce produit est plus cher. Parce qu'on est bien sûr une chaîne de valeur qui va de l'agriculteur jusqu'au consommateur. Et donc, il faut bien que tout au long de cette chaîne, on comprenne pourquoi les prix sont différents de ceux qu'on peut voir ailleurs.
15: Alors malheureusement, un moratoire du gouvernement Le Cornu vient de bloquer le SAGE anti-pesticides de la Vilaine, SAGE pour schéma d'aménagement et de gestion des eaux. C'était une décision assez inédite, prise par la collectivité territoriale et destinée à interdire l'empoisonnement de l'eau potable par les produits phytosanitaires utilisés dans l'agriculture. Ce projet local qui visait donc à limiter l'usage de certains pesticides, notamment utilisés sur le maïs à proximité des captages d'eau potable, avait déclenché de vives tensions entre l'État et les collectivités territoriales. L'État a tranché. Comment avez-vous reçu cette nouvelle?
16: Alors c'est vrai qu'une commission locale de l'eau, dans le cadre du SAGE, c'est une commission, on l'appelle aussi le Parlement de l'eau, c'est-à-dire qu'on met autour de la table de toutes les personnes qui interviennent sur le territoire. Et donc cette clé du SAGE Vilaine a travaillé pendant plusieurs années pour arriver à cette proposition qui vise à protéger l'eau, mais à protéger derrière le consommateur aussi. On est bien, comme on le disait, sur quelque chose de très global avec un enjeu santé publique derrière. Donc effectivement, lorsqu'on arrive au bout du processus et puis qu'on a des solutions qui sont validées par les associations de consommateurs, mais aussi les agriculteurs, les communes, et que ce projet est arrêté, ben forcément on est frustré. Parce qu'on voit qu'une des solutions quand même de pouvoir limiter l'utilisation des pesticides, c'est quand même de pouvoir arrêter leur utilisation. Simplement commencer à diminuer l'utilisation de pesticides sur les terres agricoles, ça veut dire avoir un impact moindre sur la qualité de l'eau. C'est aussi mathématique que ça. Et donc tant qu'on en utilise beaucoup, on en retrouvera beaucoup. Donc effectivement, c'est principalement une frustration. Et après, on se dit que cette proposition-là, elle a été choisie dans un cadre vraiment de co-construction. Et donc, on peut que imaginer que cette co-construction, elle ne va pas retomber complètement et qu'avec le temps, on arrivera à faire évoluer les choses.
15: Ben justement, on va parler du temps. Vous aviez l'ambition d'essaimer le projet Terre de Source à d'autres territoires pour répondre aux enjeux de l'eau au global. Ce coup d'arrêt va sans doute retarder vos projets. Vous savez pour combien de temps ?
16: En fait, le moratoire va pas avoir d'impact sur le projet Terre de Source en lui-même et sur le fait de l'essaimer sur d'autres territoires. Tout simplement parce que c'est un projet qui est vraiment basé sur le volontariat des agriculteurs. Et donc les agriculteurs, les 150 agriculteurs qui aujourd'hui sont engagés dans le programme Terre de Source, n'attendent pas de la réglementation pour diminuer leurs produits phyto ou leurs pesticides et n'attendent pas de réglementation supplémentaire pour pouvoir valoriser leurs produits. Donc autant le moratoire va avoir un impact sur tout ce qui est réglementaire, mais sur tout ce que les agriculteurs font de leur propre chef de manière volontaire, ça va pouvoir continuer et on va pouvoir continuer à montrer justement qu'on peut travailler en agriculture en limitant les sources de pollution en azote ou en pesticides. Donc le projet Terre de Source, il continue sa vie. Sur le territoire de Rennes, Rennes Métropole, globalement aussi en Ille-et-Vilaine, sur le territoire mayennais, au niveau de La Rochelle, au niveau du Grand Paris jusqu'à l'exutoire de la Seine, on a aussi des structures qui s'engagent pour pouvoir développer Terre de Source sur leur territoire. Donc on est plutôt dans une dynamique positive face à ce type de projet.
15: On a parlé de la collectivité Eau du Bassin Rennais, de son label Terre de Source, des agriculteurs agricultrices de l'État, qui bloque donc une partie de ce dispositif vertueux. Qu'en est-il des consommateurs consommatrices ? On les a un peu évoqués. Quel est leur rôle dans ce système global ? Ils sont à la fin du processus. C'est de reconnaître le label Terre de Source et de se dire « j'achète plus cher, certes, mais je mange mieux ».
16: Exactement. L'impact du consommateur est vraiment très important sur l'économie. On le dit souvent, mais c'est important de le rappeler. Les choix qu'on l'on fait en tant que consommateur quand on fait nos achats du quotidien a un impact sur les choix qui sont faits au niveau des agriculteurs. Donc déjà le fait d'acheter des produits en agriculture biologique va permettre aux agriculteurs biologiques de pouvoir continuer à vivre et à se développer. Et de même pour les agriculteurs qui sont labellisés Terre de Source, leurs produits labellisés Terre de Source, lorsqu'on fait le choix de ce produit-là, eh bien on sait déjà qu'il est local. Donc on participe aussi à l'économie locale de l'agriculteur, mais aussi de toute la chaîne de valeur dont on parlait tout à l'heure. Et puis, il a un impact positif sur la qualité de l'eau. C'est un label. On entendit souvent dire qu'il y a beaucoup de labels et qu'on peut s'y perdre. Au contraire, quand on n'a pas assez d'informations, on se dit qu'on manque d'informations et qu'on a besoin d'informations. Et quand on a de l'information, on se dit qu'on en a trop. Les labels, c'est vrai qu'il faut savoir les lire, les décrypter, mais comme toute étiquette. Et savoir décrypter les différents labels pour comprendre pourquoi ils sont bons, soit pour l'environnement, soit pour la santé, pour certains, ça fait partie aussi de notre rôle de consommateur.
15: On sait que Terre de Source, les produits Terre de Source se retrouvent aussi dans les restaurations collectives du territoire et notamment dans certaines cantines scolaires. Vous informez les parents d'élèves qui sont donc consommateurs à travers leurs enfants. Est-ce que vous avez des retours sur la possibilité pour leurs enfants d'avoir des produits Terre de Source ?
16: Alors c'est vrai qu'il y a plusieurs communes qui sont engagées à acheter les produits Terre de Source pour leur cantine scolaire. Les produits Terre de Source sont comptabilisés dans la loi Egalim. Donc en fait, ça fait partie des produits que les communes peuvent acheter pour respecter la loi Egalim. On va avoir différents types de produits qui vont être labellisés sur les menus. Et puis, on va aussi faire des ateliers dans les écoles pour travailler peut-être avec une agricultrice, par exemple, pour travailler avec les enfants sur le fromage blanc, sur les yaourts, des choses comme ça, qui permettent de faire comprendre aussi aux enfants d'où vient l'alimentation de leur cantine et de se reconnecter aussi, je parlais de ce lien urbain-rural, de se reconnecter aussi avec ce qu'est la réalité de l'agriculture. Et effectivement, ça, ce sont des ateliers qui permettent aussi aux enfants de pouvoir parler aux parents et de pouvoir faire remonter l'information sur le label.
15: Alors, on parle de plus en plus souvent d'or bleu pour évoquer l'eau potable. Dans certaines régions du monde, des conflits autour de son accès ont déjà lieu. Je pense notamment à l'Euphrate et au Tigre au Moyen-Orient. Plus proche de nous, en Ille-et-Vilaine, l'eau potable est un enjeu crucial. Comment en faire prendre conscience aux habitants, aux Brétiliens, Brétiliennes, aux Rennais, Rennaises, que c'est un bien collectif que nous devons absolument protéger dès maintenant?
16: C'est vrai qu'on a beaucoup parlé ici de qualité de l'eau, mais l'importance de la quantité d'eau, de l'utilisation de l'eau, des économies d'eau est aussi fortement importante. On sait par exemple que sur le bassin rennais, à l'horizon 2030, la population va augmenter de 10 à 15% et pourtant il faut qu'on arrive à garder une production d'eau potable qui soit identique à celle d'aujourd'hui. Donc ça veut dire une diminution de la part de chacun des habitants d'à peu près 10%, 15% de la consommation d'eau, de manière à pouvoir maintenir cet objectif. Et cet objectif, c'est pas juste un chiffre en fait, c'est vraiment quelque chose qui est très important, parce que l'eau, c'est quelque chose de fini et on doit pouvoir la protéger et ne pas la surconsommer. Donc effectivement, avec les épisodes de sécheresse qui deviennent de plus en plus fréquents, on doit chacun prendre conscience de l'impact de notre consommation d'eau aussi et de pouvoir trouver les moyens de les diminuer. Donc c'est des choses qu'on essaie de que l'on fait à la collectivité Eau du Bassin Rennais. Il y a un programme qui s'appelle le programme Éco d'eau et qui vise à pouvoir équiper, par exemple, chacun des habitants du secteur de mousseurs d'eau pour pouvoir consommer moins d'eau à la maison, lutter contre les fuites d'eau, travailler bien sûr aussi avec les industriels sur la réutilisation de l'eau. Voilà, il y a beaucoup de pistes et un petit peu comme sur la qualité de l'eau où il faut que tout le monde en prenne conscience et que tout le monde avance et que tout le monde change ses pratiques, sur la consommation d'eau aussi, sur les économies d'eau, là aussi, c'est aussi bien les hôpitaux, les universités, les collectivités, que les grandes entreprises ou les particuliers qui doivent faire cet effort de diminuer de 10 à 15% leur consommation.
15: Oui, on pense souvent aux consommateurs à la maison, mais il y a effectivement toutes les infrastructures privées ou publiques qui nous entourent et qui sont grandes consommatrices d'eau. Merci beaucoup Magali Grand pour cette interview.
16: Merci à vous.
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6: À la pompe, les Russes nous observaient toujours à la dérobée. Ils ont compris depuis longtemps que ce sont d'abord les vieilles et les bossus qu'on délègue ici. Je plisse donc le front, tire les commissures de mes lèvres vers le bas, fais les petits yeux pour avoir l'air vieille et moche. 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

0: Il rit, lance son juron à la mer, tape sur l'épaule d'un camarade et crie en russe, bien que personne dans la queue ne comprenne ce qu'il dit.
1: « Regardez celui-là, c'est un soldat russe, venu de Moscou, à Berlin !»
0: Ils sont tellement fiers d'être les vainqueurs que ça leur sort par tous les pores. Apparemment, ils n'en croient pas leurs yeux eux-mêmes d'en être arrivés là. Nous, on avale tout, on fait la queue et on attend. C'était une femme à Berlin, journal, 20 avril, 22 juin 1945. Je ne sais pas si vous faites ça, vous, mais moi, sur la page de garde de mes livres, souvent, je marque l'endroit où je l'ai lu et puis la date. Et là, j'ai marqué 2008, Berlin. Donc, j'ai imaginé, à partir de ma lecture, je regardais la ville et je faisais venir en une superposition, une strate du printemps 45, où Berlin était en ruine et il y avait quand même un paquet d'habitants qui n'avaient pas pu quitter la ville. Et il y avait cette femme, on ne sait pas qui c'était. Elle avait beaucoup de talent d'écriture et elle a écrit son journal d'une force incroyable parce que ça décrivait les événements, ce qui se passait, l'arrivée des soviétiques, l'occupation, la faim, la violence, la peur, la violence aussi avec les viols. Et cette vie-là au quotidien, dans les ruines, c'est vraiment un document brut en même temps que c'est de la littérature. Elle décrit ça de manière factuelle, même avec une pointe d'humour parfois, comme on l'entend un peu là dans ce passage, alors qu'il lui arrive les pires trucs. On sait très peu de choses de cette femme-là. Elle est restée anonyme. Il y a quelqu'un qui a cherché à publier ses carnets, et c'était dans les années 50, d'abord aux États-Unis, dans d'autres pays aussi, mais en Allemagne, ça a été extrêmement mal reçu. Les gens ont prétendu que c'était faux parce qu'ils avaient honte de ce qui avait pu se passer. Donc il y avait un vrai déni de ce qui s'était passé. Donc après, il n'y a pas eu de réédition. L'autrice de ce texte n'a pas souhaité revivre les réactions à son texte. Et uniquement après sa mort, dans les années 2000, ça a été republié. Et là, ça a enfin été accepté en Allemagne parce qu'il y avait eu tout un cheminement par rapport à l'histoire. Apparemment, c'est une femme qui était, il semblerait, journaliste. Et à ce titre-là, elle a beaucoup voyagé, y compris en Union soviétique. C'est comme ça qu'elle parlait russe, c'est comme ça aussi qu'elle s'en est sortie, par cette volonté de vivre, mais aussi grâce à sa connaissance, même rudimentaire, de cette langue qui lui a permis d'essayer de survivre avec cet occupant. Donc c'est une œuvre précieuse, je trouve, à la fois document brut et littérature par le talent de son autrice. Et c'est un page-turner, en fait. C'est quelque chose qui se lit avec vraiment passionnément, très vite. Le monsieur qui a fait sortir ce texte dans les années 50 aux États-Unis, il avait écrit un texte d'accompagnement et je trouve que sa conclusion est vachement intéressante. Donc je vais vous la lire. Ainsi l'auteur remportait-elle au sortir de ses tourbillons une victoire secrète, avoir pu remonter des profondeurs du maelstrom et refaire surface. Non pas en vertu d'une loi physique, mais parce qu'elle ne s'est jamais abandonnée elle-même, tout en étant contrainte de s'abandonner aux autres. Et ça dit donc qu'on peut vivre des choses terribles et quand même trouver la force de s'en sortir. »

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focus de Platin, libéré Platin, en direct des fleuries, grosse force, grosse dédicace à choisir, vous écoutez Jeune Mortier volume 1.

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12: 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Compile des reportages du mois de mars.
13: Le mois dernier se tenait le festival Autre Mesure à Rennes. Janice en a profité pour se rendre à la rencontre de Laura Perrudin. Cette musicienne a présenté son instrument, une

dit ta corde alignée, qui était exactement ce que je cherchais. Et donc j'ai réappris à jouer de la harpe sur ce système. Et donc ce système est chromatique, et ça sonne comme ça, le chromatisme.

0: JS Nicolet, je suis co-programmateur avec Mélène Dalibert du festival Autre Mesure. Bah, Laura, en fait, c'est un coup de cœur au long cours, j'ai envie de dire. Elle avait ce projet de harp augmenté Kratos qu'elle nous a exprimé, pour lequel elle nous a sollicité, en fait, mais on était plusieurs à être autour de la table. Il y avait aussi les champs libres, aussi l'université Rennes 2. Et donc, on a proposé ce workshop parce que c'est un point d'étape l'année prochaine pour la diffusion de son projet, qui jouera donc en 2027 au champ libre.
1: Je viens de sortir un album qui s'appelle Tempus et qui est un album complètement acoustique, mais qui a quand même à voir avec ce dont je parlais aujourd'hui, dans le sens où c'est beaucoup un travail sur la préparation des instruments, donc le fait d'utiliser des objets que je viens mettre dans l'instrument, dans les cordes, pour modifier le son, mais cette fois sans technologie, quoi, de manière vraiment purement mécanique, et pour en fait transformer une harpe un peu en instrument de percussion avec des modes de jeu un peu inhabituels. Et donc c'est un album qui vient de sortir, mais qui prolonge un peu cette démarche de faire de la harpe, enfin de détourner un peu les fonctions habituelles de la harpe.
2: Merci Janice pour ce reportage.
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8: Le festival Villejean Déterminé s'est clôturé à la maison de quartier de Villejean, organisée par l'association Sinzoï en partenariat avec l'association Rencontre et Culture. L'événement s'est déroulé la semaine dernière, de jeudi à dimanche. Objectif : mettre à l'honneur les engagements, les talents et les voix du quartier. Deux tables rondes ont marqué la journée du samedi, un moment d'échange, de partage d'expériences et surtout de retrouvailles entre les associations du quartier. Reportage d'Ulrich Sinzou.
9: Un moment d'animation culturelle entre chant et danse pour ouvrir un nouveau chapitre de la journée. 8 femmes, un thème et des parcours variés. Dans un décor préparé pour l'occasion, entouré de bénévoles et membres d'associations de Villejean, les intervenantes ont lancé le premier panel de discussion. Au cours des échanges, la question de l'émancipation des femmes, occasion pour les panélistes de partager avec le public le parcours associatif, leur réalité mais aussi des pistes de solutions pour faire face aux difficultés rencontrées dans leur engagement. Parmi elles, Maëlle Pédassou, présidente de l'association Midoport.
10: Vraiment très intéressant aujourd'hui, j'ai rencontré de belles personnes, aussi bien des femmes que des hommes qui soutiennent les initiatives des femmes.
9: Dans sa volonté de créer un espace d'expression, de dialogue et de transmission, le festival Villejean Déterminé a aussi permis, lors de ces tables rondes, de faire entendre différents profils de femmes engagées. Toutes sont liées par une même détermination, une énergie commune et un fort esprit de solidarité. Mami Love Sanrambé, présidente de l'association Sinzoa, apporte des précisions.
11: Déjà, ça va apporter plein de nouveaux parce que ça va permettre déjà à chacune des associations de se connaître un peu plus. Ça va aussi consolider des liens, je trouve, entre associations. Et ça va sceller des nouveaux partenariats qui vont arriver. Et du coup, ça va permettre aussi à chacune de pouvoir compter les unes sur les autres.
9: Au cours de cet après-midi d'échange, Rachida Bordeaux-Bastaka a partagé un témoignage fort, celui d'une femme ayant subi des violences conjugales, une épreuve qui l'a conduite vers le milieu associatif et qui l'aide aujourd'hui à se reconstruire et accompagner d'autres femmes.
12: Quand j'ai quitté mon mari, quand j'ai subi des violences, j'étais mal accompagnée et mal orientée. J'ai vécu la précarité avec mes enfants, alors que ça, moi, je ne l'ai jamais connu. J'ai vécu avec mes enfants dans des foyers, dans des hôtels et autres.
9: À la fin de la rencontre, certaines participantes ont accepté de partager avec nous les leçons qu'elles retiennent de cette table ronde.
13: J'ai retenu qu'il faut vraiment ne jamais baisser les bras. En tout cas, on a tous des parcours différents, on vient tous des endroits différents.
14: Et c'était super intéressant d'entendre toutes ces voix de femmes qui du coup sont actives dans le milieu associatif de Villejean. Et de voir que, en effet, il y a un tissu associatif à Villejean qui est hyper important.
9: Visite de stands associatifs, danse, animations diverses et des moments de partage ont clôturé cette journée du samedi.
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8: Vieux de 30 ans, le festival du Grand Soufflet à Rennes n'a pas échappé à la faux du budget 2026. L'événement mythique mettait l'accordéon à l'honneur chaque année depuis 1996. Cependant, le contexte culturel et financier en France force le festival à se

0: réinventé. Faute de subventions, le temps fort du Grand Soufflet au parc du Tabor n'aura donc lieu qu'une fois tous les deux ans, une manière de privilégier la qualité à la quantité, selon le responsable des publics du Grand Soufflet, Dimitri Delestre, interviewé par l'AFKN.
1: Alors, le Grand Soufflet, il s'est né en 1996 de l'idée d'offrir à Lilliane un événement dédié à cet instrument patrimonial. Et en parallèle de ça, l'association a aussi un volet de projet à l'année qui a pour but aussi de faire la promotion des musiques du monde et des musiques à ancrage culturel. Alors les difficultés pour le Grand Soufflet, elles tombent surtout d'un point de vue financier, puisqu'au final, comme beaucoup d'événements, il est très majoritairement accompagné par des finances publiques, avec une grande part du département, et qui traverse ces dernières années une crise financière, on peut le connaître, et qui a des répercussions. Au vu de ces baisses successives, on a dû commencer à réfléchir, à repenser à notre chemin de festival. L'idée, c'est aujourd'hui non pas de supprimer ce Tabor, mais c'était plutôt de le repenser dans sa temporalité pour rendre l'événement pérenne, en fait. Donc c'est effectivement le basculer en biennale, une fois tous les deux ans, tout en gardant le festival annuel sur ses 10 jours au mois d'octobre, dans sa dimension départementale. Mais ça ne veut pas dire qu'on ne fera plus rien à Rennes une année sur deux, au contraire. L'idée, c'est se réinventer. Mais la réalité, c'est que nous sommes quand même une petite équipe. C'est aussi ça qu'il fallait qu'on repense. C'était les moyens, les ambitions et les moyens humains à louer, quoi. D'une façon très simple, en fait, on aurait pu impacter nos baisses de subventions sur une hausse des tarifs, que ce soit de billetterie ou de bar-restauration, qui aurait fait de fait augmenter nos ressources propres et été de pallier aux baisses de subventions dans ce sens-là. Mais ce n'est pas le choix qui a été fait, puisque nous, on est attaché en fait au fait que la culture soit accessible et qu'elle se positionne en fait l'accès à la culture donc quelque part dans le cadre d'un service public.
0: Merci l'AFKN. Et du côté du Grand Soufflet, pas de panique, si le temps du Tabor est devenu biennal, le festival aura tout de même lieu en 2026. Pour tout savoir, rendez-vous sur le site du Grand Soufflet.
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8: La santé, un sujet sous tension en France et pas toujours simple à gérer au niveau local. La plupart des décisions relèvent de l'État ou des régions, mais les maires restent les premiers interlocuteurs et interlocutrices au niveau local, notamment sur les questions d'accès aux soins. Alors, quels leviers ont-ils réellement ? L'association France Asso Santé a publié 17 propositions sur lesquelles les maires peuvent agir en matière de santé. À Rennes, la médecin généraliste Mathilde Chouquet et présidente du syndicat des jeunes médecins Urbraise avance une piste pour faire face au manque de soignants et soignantes dans la ville et sa métropole.
9: En fait, c'est un peu délicat pour les maires parce que c'est vrai que l'accès aux soins, en soi, c'est plutôt une prérogative de l'État. Par exemple, par le biais des agences régionales de santé, par exemple, ceux qui vont définir ce que c'est le zonage, donc c'est-à-dire c'est quoi les zones où il y a suffisamment de médecins ou pas suffisamment de médecins. Tout ça, c'est plutôt les agences régionales de santé, les aides à l'installation, les choses comme ça, ça dépend plutôt d'elles. Et les maires, on va dire qu'en termes d'accès aux soins, ils n'ont pas forcément toujours la main. Et du coup, ça amène parfois dans certaines communes à ce que des maires mettent par exemple des budgets pour construire des locaux, par exemple des maisons de santé, des choses comme ça. Pour nous, un projet de santé, ça doit se créer avant tout avec les professionnels de santé. Parce que le risque, si on construit par exemple une maison de santé, ça va coûter quand même assez cher. Et si on construit sans avoir des professionnels de santé qui ont déjà un projet pour cet endroit, le risque, c'est de construire des locaux qui ne vont pas forcément être à la bonne dimension. Parce que c'est vrai que les jeunes médecins qui s'installent aujourd'hui, souvent ils veulent s'installer en groupe. Et du coup, si on construit par exemple une maison de santé avec 2 ou 3 cabinets, s'il y a des médecins généralistes qui potentiellement pourraient être intéressés par créer un projet ici et que les locaux sont déjà créés et ne sont pas modulables, tout ça, ça peut créer, parce que peut-être qu'ils vont dire « Ah ben nous, on était 3 médecins, une infirmière et puis on voulait prendre un assistant médical ». Du coup, 3 bureaux, ça ne va pas être suffisant, on ne va pas pouvoir s'organiser et du coup, ça ne va pas convenir et potentiellement, les locaux vont rester vides. Donc en fait, nous, ce qu'on incite à faire, c'est plutôt, si effectivement, il y a des médecins qui sont intéressés pour monter des projets, je pense qu'effectivement, c'est super si les maires et les conseils municipaux peuvent être en soutien. S'ils ont des locaux disponibles, éventuellement, qu'ils fassent un peu le lien pour aider les professionnels de santé à trouver ce qui va le mieux convenir pour le projet. Mais en fait, c'est plutôt des choses qui doivent se créer en intercommunalité, en fait, avec plusieurs communes aux alentours. Il ne faut pas se dire qu'il faut un médecin par clocher. En fait, c'est plus comme ça que ça fonctionne.
8: Des propos recueillis par Romane Hubert. Et les maires ne sont pas totalement démunis. Ils peuvent par exemple créer ou soutenir des maisons de santé, attirer de nouveaux professionnels, accueillir des étudiants en médecine ou encore mener des campagnes de prévention contre le tabagisme ou pour encourager la pratique sportive. Pour découvrir l'ensemble des mesures, rendez-vous sur le communiqué de France Asso Santé. 6 heures avant minuit. Ce week-end du 26 au 28 mars, Rennes accueille le festival Nos Futurs au Champ Libre, co-organisé avec Sciences Po Rennes et Le Monde, un rendez-vous qui place la jeunesse au cœur des débats avec une ambition, lui donner la parole et surtout l'écouter. Au programme, une quinzaine de rendez-vous pour penser autrement, des grandes assemblées, des soirées, mais aussi des ateliers, des prises de parole ou encore des initiatives solidaires. Nous avons rencontré celles et ceux qui font vivre ce festival pour comprendre ce qui les motive à s'engager.
2: Les jeunes, c'est le futur de demain.
3: Voilà.
2: Et il faut toujours le garder en tête.
3: Alors moi, je m'appelle Raïssa et on est de l'association Yelinan avec...
5: Moi, Victoria.
3: On est là pour faire passer un beau message, en vrai, qui est finalement de favoriser l'engagement des jeunes, de montrer que les formes d'association peuvent évoluer en même temps que la société, finalement, et de faire prendre aussi conscience aux gens l'importance et du coup la place des jeunes dans l'engagement, dans la solidarité, etc. Ça nous fait grandir et ça nous apprend aussi le sens de responsabilité et c'est ce qu'on veut aussi transmettre dans notre discours, du coup.
7: Moi, c'est Jaouen et je suis dans l'asso 808 Bloom. Nous, notre idée, c'est de mettre en avant les artistes émergents et émergentes du territoire rennais, comme je le disais. C'est l'opportunité de continuer de faire ce qu'on sait faire, mais à une ampleur un peu plus importante. Ça a permis aussi de développer des compétences qu'on avait envie de développer et de connecter et de rencontrer plein d'autres gens qui sont dans cette dynamique, qui ont envie de faire des choses dans... Là, pour le coup, c'est l'organisation d'un événement culturel, d'un concert. Donc ça permet de nous connecter et je pense forcément nous professionnaliser et encore une fois de fédérer sur le territoire rennais tous les acteurs et toutes les actrices du milieu du hip-hop.
10: Ça permet de découvrir de nouveaux domaines, etc. et de voir un peu plus loin aussi. Bah, de voir aussi qu'il y a des causes que certaines personnes défendent dont on ne fait pas forcément attention. Du coup, moi, c'est Edouard, fondateur de la marque de vêtements Escarot. C'est une marque de vêtements rennaise située à Abidjan.
11: Moi, je suis Léna Priou et je suis dans un groupe de 4 avec Odoré, Jeanne Madigou et Benedetto Umbenji. Donc nous, on fait un penser autrement et c'est bâtir tout en préservant la nature, est-ce possible? Bah, on est tous investis et c'est vrai que l'ambiance est super et on voit que tout le monde est motivé et ça donne vraiment envie de montrer aux gens, nous, notre projet, ce qu'on a pensé, ce qu'on a fait pour ouvrir un petit peu l'esprit aux gens et pourquoi pas changer les mentalités.
8: Ce sont les jeunes du territoire qui imaginent le festival de A à Z. Ils choisissent les sujets, animent les rencontres et portent les discussions. Un événement pensé par les jeunes, mais ouvert à toutes et tous. Alors, rendez-vous au festival Nos Futurs, au Champ Libre, c'est gratuit. Et après tout, rester jeune, ça commence peut-être par rester curieux.
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15: Le 21 mars, c'est la journée internationale pour l'élimination de la discrimination raciste. Elle commémore la mort de 69 personnes tuées par la police de Charpeville en 1960 lors d'une manifestation pacifique contre les lois de l'apartheid. Les associations rennaises du CRIDEV R22 pour tous et Cœur Esquem se sont regroupés pour célébrer cette journée. Nous allons suivre.
16: 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Voilà. Okay. Il en reste plein, elles sont de qualité, elles sont belles.
17: Nous sommes la veille des municipales quand j'arrive au BAM où s'activent les bénévoles pour l'organisation du festival Résistance. Je rencontre Luana, salariée de Cœur Esquem.
18: On a imaginé cette journée donc sous la forme des résistances. Et résistance à quoi ? Résistance aussi à la montée de l'extrême droite. Là, aujourd'hui, on est entre deux tours et quasiment à un an des présidentielles. Il y a un vrai enjeu à parler de ces thématiques-là et à être dans une forme de préparation avec un peu ce fil rouge-là de l'anticipation et la science-fiction. D'avoir des espèces comme ça de kits de résistance pour anticiper ce qui peut se passer potentiellement de pire ici en France, quoi. L'idée aussi d'aujourd'hui, c'est aussi imaginer collectivement ensemble des futurs aussi habitables et qui nous feraient du bien.
17: un atelier antiraciste pour les enfants, animé par l'association du Fond de Mer, un atelier d'écriture pour ados, mené par l'écrivaine SF Kitty Stewart, ou encore un atelier pour tous, pour se distancier de l'antiracisme libéral. Les propositions ne manquent pas. Luana me raconte l'atelier qu'elle a imaginé pour cette journée.
18: Moi, j'ai proposé un atelier que j'ai appelé « Le corps comme instrument de lutte », avec un peu le constat très personnel que quand je suis en manifestation, c'est pas toujours évident de me sentir à l'aise ou bien avec les mouvements de foule, les bruits, etc. Moi, la danse, c'est un médium que j'aime particulièrement. Je me suis dit que ça pouvait être aussi une manière de résister. Et du coup, j'ai un petit peu déroulé mon atelier comme ça. C'est comment, avec des mots très forts, très incarnés, on peut avoir une posture aussi déterminée. Et comment, collectivement, du coup, on peut faire bloc aussi avec l'expression corporelle. Et un dernier atelier qui parle de la... comment on sort de la sidération, en fait, quand on sent des moments comme ça un petit peu impuissants. Ça, c'est animé par les membres du CRIDEV. Et là, l'idée, ça va être, avec des textes et des récits, de s'inspirer de sociétés dans lesquelles l'extrême droite, notamment, a déjà été au pouvoir et comment ces sociétés se sont organisées pour résister. La manière dont on va aborder les résistances, c'est essayer de visibiliser toutes les formes de résistance et ne pas partir du principe qu'il n'y aurait qu'une manière de résister. Que la résistance, ça peut se faire déjà par l'aspect historique. Il y a aussi l'idée de ne pas être dans une forme de pureté militante. La résistance, ça passe aussi par le soin, le corps, par les liens qu'on fait. Et donc c'est aussi pour ça qu'en deuxième partie de journée, après des tables rondes et conférences, on va aussi faire la fête et danser pour quand même toujours garder cet élan d'espoir.
17: Un élan d'espoir qui sera nourri par les performances de deux artistes de la scène ballroom rennaise, le rappeur Lee et la DJ LMS. Autrement dit, des artistes émergents et émergentes de la scène locale, minorisés de par leurs identités racisées et ou queer. Ainsi, cette journée de lutte antiraciste se veut profondément intersectionnelle.
15: Merci CS pour ton reportage.
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0: Face à l'extrême droite, la résistance se joue au rythme du rap avec le Grunt Municipal Tour. Même principe à chaque date, une programmation tenue secrète et une soirée mêlant culture et politique. Vendredi 6 février, le média de rap Grunt a fait une halte à Bonjour Minuit à Saint-Brieuc. Estelle s'est faufilée dans la foule.
13: Le feu. Parce que c'était incroyable. Les artistes qu'il a ramenés, même à chaque fois qu'il y avait une pause, ils mettaient des sons. Il y a eu des beaux messages qui ont été passés, qui ont été transmis.
14: Et on essaye d'être présent pour limiter la casse, quoi. C'est contre la haine, en fait.
19: On vit dans la culture, donc c'est chose qui se passe, quoi. C'est comme si on nous retirait le milieu dans lequel on vit, quoi. Et que c'est pour ça qu'il faut qu'on se batte pour le garder en place.
0: Une odeur de mobilisation flotte dans l'air ce vendredi soir à Bonjour Minuit à Saint-Brieuc. Dans la salle, une jeunesse prête à enchaîner les pogos autant qu'à scander à pleine voix. En mer, 500 passionnés de rap venus voir Edge et Jen, mais ce soir, une autre figure a été très attendue, Aaron.
13: On l'a acclamé. On était là pour elle.
0: Depuis janvier, Grunt sillonne la France avec une tournée engagée. Une idée née il y a près d'un an lors d'un événement avec le rappeur Ben PLG. Une expérience fondatrice, comme l'explique Jean Morel, fondateur du Média.
20: On a eu envie de prolonger ça parce que je trouve qu'il y a vraiment une forme d'urgence politique actuellement en France, que moi je considère de manière générale que quand la culture recule quelque part, alors on laisse la place à l'ignorance, à l'obscurantisme et donc nécessairement à la haine. Donc je trouve que la culture est un des meilleurs remèdes qui puisse exister à la haine et donc par définition et par extension, pour moi, à tout ce que représente le Rassemblement National et l'extrême droite en France. En fait, ce qu'on va chercher dans cette tournée, c'est fondamentalement de l'espoir.
0: Et l'espoir est arrivé à bon port, à Saint-Brieuc. François, directeur de la salle Bonjour Minuit, revient sur ce choix.
21: Nous, on était ravis parce qu'on a un projet dans lequel le rap est vachement central. Tout le monde était assez unanime sur le fait qu'il fallait qu'on fasse ça parce que forcément, nous, la question de la lutte contre l'extrême droite, elle est aussi centrale. Parce que c'est des valeurs qui sont aux antipodes de ceux qu'on porte dans nos projets artistiques et culturels. Donc,
0: la dégradation de la culture est un fait, c'est sur ce constat que Jean Morel a ouvert la soirée. Un reportage d'Estelle Vasquez.

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0: ce sera une espèce de voiture avec des formes assez pointues qui avancera sur un coussin d'air.
1: Et puis c'est un carburant. Qu'est-ce que tu vois comme carburant ?
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0: Très belle mission. 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
3: Personne ne sait ce qui se passe aujourd'hui parce que personne ne veut qu'il se passe quelque chose. En réalité, on ne sait jamais ce qui se passe, on sait simplement ce qu'on veut qu'il se passe. Et c'est comme ça que les choses arrivent. En 17, Lénine et ses camarades ne disaient pas « nous allons faire la révolution parce que nous voulons la révolution ». Ils disaient « toutes les conditions de la révolution sont réunies, la révolution est inéluctable ». Ils ont fait la révolution qui n'aurait jamais eu lieu s'ils ne l'avaient pas faite, et qu'ils ne l'auraient pas faite, ils n'avaient pas pensé qu'elle était inéluctable uniquement parce qu'ils la voulaient. Je vois quelque chose a bougé dans ce monde, ça a toujours été pour le pire. Voilà pourquoi personne ne bouge. Personne n'ose provoquer l'avenir. Faudrait être fou pour provoquer l'avenir. Faudrait être fou pour risquer de provoquer un nouveau 19, un nouveau 14, un nouveau 37.
4: Glorieuse face, j'avais plus rien.
3: Si, parce qu'il y aura toujours des fous.